les flics vont charger. Il va filmer, lui ? Hein ? Parce qu'ils se font des milliards sur le dos des gilets jaunes. C'est carrément les jeux du cirque. Là, ils prennent les images, ils les filent pour la Brigitte qui s'effrite, la vieille cagole qui raffole des flashballs avec sa grande folle, le mignon Macron fellation brou de croupion. Ouais, j'assume, qu'ils me foutent au trou. Tant mieux, au moins je serai au chaud parce que je me retrouve SDF.

0: Au niveau mondial, nous courons vers un précipice. Nous ne pouvons que chuter dans l'abîme, ce qui réduit fortement nos chances d'une survie décente.
1: De quel précipice s'agit-il ?
0: Il y en a deux, en fait. Le premier est environnemental. Une catastrophe écologique est imminente et nous n'avons que très peu de temps pour la limiter. Nous allons dans le mauvais sens. L'autre date de 70 ans. C'est la menace d'une guerre nucléaire. Une menace qui est en fait toujours croissante. Si vous regardez bien ce dossier, c'est un miracle que nous ayons survécu.

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Donc l'entropie, c'est ce qui pose qu'un système dynamique physique, l'univers est un système dynamique physique, inévitablement produit de la dissipation d'énergie qui est irréversible. Ce qui pose d'ailleurs le problème d'une temporalité du cosmos et qui va introduire ce que Eddington va appeler la flèche du temps, qui est une flèche irréversible. –

que je me dépêche de m'habiller. C'est mon réveil, c'est ça? Il a pas sonné. Pourtant je suis sûre cette fois je l'ai pas oublié. Ah je le sens déjà, je vais galérer. Je voudrais rester là, au lit, toute la journée.

emploi du temps est calé. J'ai tout noté sur mon tableau, mon cahier, mon calendrier. La sécu, les factures, les lettres à envoyer. J'ai même fait des dossiers.

dernière fois, je me rappelle bien, c'est beau, c'est froid. Une semaine, deux semaines, trois. On est 18 aujourd'hui, c'est ça? Mais alors je devrais les avoir déjà. Ah non, c'est pas vrai, j'y crois pas. Je suis en retard.

0: que tu fais ici? Tu avais promis de ne jamais recommencer.
1: Je vous ai jamais promis quoi que ce soit, moi.
0: Pas vous, pauvre idiot, elle.
2: Je vous ai jamais vu, je vous connais pas.
0: Ah, désolé.

quand même, soyons un peu efficaces et un peu concrets. Ça leur a pas fait de mal aussi à ces jeunes, hein, de savoir ce que c'est que le maintien de l'ordre, la police, se tenir tranquille. Voilà, ça leur fera un souvenir. Et vraiment, c'est pas mal. C'est pas mal pour leur redonner un peu le sens des réalités.

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0: Il est trop jeune, il est trop inexpérimenté. Et elle n'est qu'une chercheuse d'or.
1: Si elle cherche de l'or, elle n'en aura pas un carat. Et il n'est pas trop jeune. Elle ne parle pas d'expérience, ça n'existe plus. De nos jours, les jeunes restent des connards toute leur vie.

La philosophie traditionnelle s'occupe communément de l'homme qui pense, comme si l'homme trouvait toute sa substance, tout son être dans la pensée. Il semble que la fonction dominante de la philosophie soit alors en quelque sorte de repenser la pensée. Tout à sa fonction dominante de concentrer les lumières sur ce sommet de l'être qu'est la pensée, la philosophie oublie souvent qu'avant la pensée, il y a le songe, qu'avant les idées claires et stables, il y a les images qui brillent et qui passent. Pris dans son intégralité, l'homme est un être qui non seulement pense, mais qui d'abord imagine, un être qui, éveillé, est assailli par un monde d'images précises et qui, endormi, rêve dans une pénombre où se meuvent des formes inachevées, des formes qui se déplacent sans loi, des formes qui se déforment sans fin.

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Google est la première entreprise mondiale. Elle contrôle tout aujourd'hui, absolument tout. La mobilité, la santé, le transport, absolument tout.

0: Mon Dieu, a-t-il bien réfléchi? Comment vivra-t-il? À Paris? S'y accoutumera-t-il?
1: Allons donc, les bals masqués, les parties fines, le champagne, tout ça va rouler, je vous assure. Oh là là, ces farceurs mènent une drôle de vie au Quartier Latin. Pour peu qu'ils aient quelques talents d'agrément, ils sont reçus dans les meilleures sociétés. Il y a même des dames du Faubourg Saint-Germain qui en tombent amoureuses, ce qui leur fournit par la suite les occasions de faire de très beaux mariages.

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Premièrement, processus de prolétarisation, généralisé, perte de savoir, autrement dit. Et donc Marx et Engels disent ça commence par les ouvriers, travailleurs manuels, mais ça va se continuer par les agents de maîtrise, puis par les cadres, puis les ingénieurs, et finalement ça touchera la direction même. Et c'est ce qui se passe.

Le mécanisme de l'absurde, c'est le mécanisme de la raison. Parce que l'absurde, c'est obligatoirement logique. C'est pour ça que c'est inquiétant, c'est pour ça que c'est une chose qui ne serait pas logique et qui serait ce qu'on appelle absurde, sans être logique, disons, ce serait une chose folle, ce serait de la folie. Or, moi, je ne prétends pas être fou.

Non, mais c'est le monsieur qui a écrit le commentaire, il faut qu'il comprenne qu'il regarde une vidéo. Et donc, il y a une caméra, il y a des lumières, qu'il y a un journaliste, que c'est une vidéo produite. Donc, quand je suis à Pôle emploi ou je fais la queue à la Sécu, quand je parle à la personne dans le contexte précis, j'évite vraiment d'être sarcastique.

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0: Ma femme va mettre son déshabillé noir et on va se faire une jolie petite partie.
1: Une partie de quoi?
2: Jambes en l'air.
0: Garçon, fille. De genre mélange.
2: Ça vous tente?
1: C'est-à-dire que...
0: Mais c'est-à-dire que vous n'avez pas tellement le choix. Parce que moi, je vous tiens au bout de mon arme.
3: On va vous rendre ce qu'on vous a volé, monsieur. On a bien bouffé, on a bien bu, c'est déjà pas mal.
0: Moi, je veux vous voir baiser ma femme. Un par devant, un par derrière. Pendant ce temps-là, je vous enculerai.
2: Bah et moi, alors? Je tricote?

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souffres, m'a-t-on dit? Oh, brave garçon, faut avoir du courage. C'est une épreuve que le Seigneur t'envoie. Il faut te réjouir de ton mal, puisque c'est sa volonté. Et profite de cette épreuve pour te réconcilier avec le ciel.

te rends compte que la promesse du cyberpunk, enfin pour moi en tout cas, elle a été dévoyée. Elle s'est effondrée. C'est pour ça que moi, j'ai tendance à dire que la science-fiction, dans l'avenir, va certainement s'orienter vers ce que j'appelle le zoopunk ou le biopunk, c'est-à-dire s'orienter vers les couplages avec les formes de vie, avec l'animal, avec le végétal, avec la nature, et que le cyberpunk, cette promesse de dire la machine va nous libérer, la machine va nous ouvrir de nouvelles expériences, la machine va accroître notre pouvoir et nous rendre plus libres, cette promesse, elle s'est effondrée pour moi avec les GAFAM, c'est-à-dire que les GAFAM ont fait des technologies quelque chose qui est une maximisation ou une optimisation de l'auto-aliénation. Voilà.

0: D'après ce que j'ai cru comprendre, c'est vers les arts qu'il est le plus attiré.
1: Oh non, c'est hors de question pour lui. Où ça le mènera, les arts, quand il aura fini ses études? Je pense à des études commerciales plutôt, à mon avis. Il est doué pour les affaires.
0: D'après les indications de son dossier scolaire, il est plus enclin à la créativité.
1: Parfait. Mais c'est une école commerciale que l'on cherche. Si vraiment il veut faire de l'art, il pourra en faire à temps perdu. À part ça, comment il se comporte?
0: Bien.

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1: Auditrices, auditeurs, bonjour. Pour votre corps et pour votre âme, la Minute Stax vous propose deux titres sortis sur le label Stax en 45 tours.

Aujourd'hui, épisode 10. Nous sommes en 1965 à Memphis, Tennessee, dans le sud des États-Unis. Notre chanson du jour est interprétée par David Porter. C'est son premier titre enregistré chez Stax. David Porter reprendra sa carrière d'interprète seulement au début des années 70. Il est surtout connu comme auteur-compositeur, songwriter, disent les Américains. Déjà, pour ce premier titre, il co-signe paroles et musique avec Isaac Hayes, encore sous le nom de Ed Lee. Ce duo Porter and Hayes va devenir le socle de Stax. Pour de multiples artistes, il va composer des dizaines de chansons, dont certaines parmi les plus grands tubes de la soul music, comme le fameux Soul Man de Sam & Dave. En 5 ans, pas moins de 40 de leurs compositions seront classées dans les hit-parades pop ou rhythm and blues. Si José, je dirais comme on dit souvent que le duo Porter and Hayes était la machine à tubes de Stax comme l'était le trio Holland-Frazee-Holland chez Motown. Zut, j'ai dit Motown. Perdu. On écoute le premier titre composé par David Porter et Isaac Hayes, une chanson interprétée par David Porter lui-même et qui s'intitule « Can't See You When I Want To ».

C'était Can't See You When I Want To par David Porter. Porter n'est sûrement pas la plus grande voix de Stax, mais c'est sans aucun doute un talentueux auteur-compositeur. Et maintenant, pour notre corps, voici notre habituel instrumental de Booker T and the MGs. Il s'agit de leur tube d'avril 65 qui se classera dans le top 10 au Hit Parade R&B. Il y a quelques notables évolutions sur ce titre. En plus d'un couplet et d'un refrain, c'est leur premier titre avec un pont, un truc de dingue. C'est aussi leur premier titre avec Donald Doug Dunn, qui remplace à la basse Lewis Steinberg, devenu ingérable. Ce changement n'est pas anodin. Avec Doug Dunn, le groupe est maintenant composé pour moitié de musiciens blancs et pour moitié de musiciens noirs. C'est peut-être un détail pour vous, mais dans l'Amérique ségrégationniste, ça veut dire beaucoup. Donald Doug Dunn est aussi connu car il a joué dans le groupe et le film Blues Brothers. Peut-être vous souvenez-vous de son improbable coupe de cheveux et de sa barbe rousse et bouclée. Il a enregistré avec les stars de Stax, mais aussi avec Bob Dylan, Eric Clapton ou Muddy Waters. Il est mort en 2012 à Tokyo, dans son sommeil, après avoir donné un concert. On écoute Bootleg, le premier titre de Booker T and the MGs avec Donald Doug Dunn à la basse. Et je vous dis à bientôt sur Radio Bazar Nahum pour un nouvel épisode de la Minute Stax.

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La situation nous prive de plus en plus de savoir, de manière très banale et objective. Hein. Les taxis qui ne savent plus lire les plans parce qu'ils passent par le GPS, nous qui sommes télécommandés de plus en plus par nos smartphones. Hein. Et personne n'échappe à ça.

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1: Une société hiérarchisée n'est possible que si elle s'appuie sur la pauvreté et l'ignorance. En principe, l'effort de guerre a toujours pour but de conserver la société au bord de la famine. La guerre est menée par l'oligarchie contre ses propres sujets. Et son objet n'est pas de remporter la victoire sur l'Eurasia ou l'Estasia, mais de garder la structure même de la société intacte.

Il y a une expression américaine en anglais qui dit « Rock and roll is dead ». Ce qui veut dire « Le rock and roll est mort ». Mais c'est pas vrai. Le rock and roll n'est pas mort pour ceux qui sont rock et qui sont pas morts. Tu comprends ?

0: ça ?
1: Stop là, on n'entre pas ici.
0: C'est moi, Chuck Berry.
1: Chuck Berry est un chanteur de musique country.
0: Bah ouais ? Il se trouve aussi que c'est moi.
1: Il dit que c'est lui, Chuck Berry.
2: Sors-moi ta pièce d'identité.
0: Il n'y a pas de souci. La voici.
2: Sur cette carte, c'est écrit que t'es indien. D'après l'affiche, on jurerait que t'es un blanc. Alors à quoi tu

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Pense à fermer radio, lumière, ventilation, chauffage, tes essuie-glaces, rien mettre dans ton port USB. 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

0: toute façon, je ne crois pas, je ne crois pas Emmanuel Macron capable de comprendre intellectuellement ce qui se passe. J'ai même, je l'ai vu en Argentine.
1: Ça n'est pas a priori quelqu'un de limité intellectuellement.
0: Si, pour moi, c'est quelqu'un de très limité intellectuellement, dont la formation intellectuelle est antérieure à la crise de 2008. Je l'ai même entendu l'autre jour parler.
1: Vous venez peut-être dire qu'il est idéologue, mais...
0: Non. Je pense que c'est un type qui n'a pas qui a un rapport tout à fait particulier à la réalité, un rapport partiel à la réalité, et qui mériterait l'intérêt des psychologues.